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Et vous pouvez tout le temps nous jaser, ça nous fait vraiment plaisir. 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
3: Voici vos nouvelles Arsenal Média. La MRC des Appalaches sera le laboratoire d'études de l'École supérieure d'aménagement du territoire et de développement régional de l'Université Laval. 9 équipes de cette école vont passer au peigne fin différents aspects de son développement. Elles vont analyser le développement socio-économique de la région.

0: religion et porter un regard sur l'environnement et la mobilisation citoyenne. 4 équipes seront aussi affectées au transport, à la mobilité et à l'urbanisme. Les résultats de cet essai laboratoire de l'Université Laval seront présentés en 2027 au Centre des congrès de Thetford. Le service de la sécurité incendie de la ville de Thetford Mines a eu une année 2025 bien remplie. Le rapport annuel du service fait état d'une augmentation de 20 % de ses interventions. Elles sont passées de 405 en 2024 à 486 en 2025 sur l'ensemble du territoire desservi. Le service explique cette hausse par la croissance de la démographie régionale et du nombre d'unités résidentielles, commerciales et industrielles sur le territoire. Les pompiers ont par ailleurs inspecté les détecteurs de fumée de près de 3000 résidences et mené des activités de prévention dans les écoles et le CPE. Côté météo, ce soir, généralement ensoleillé avec une température autour de 21 degrés. Cette nuit, ciel variable et une température autour de 14 degrés. Et demain, ce sera nuageux avec éclaircies et un mercure avoisinant les 24 degrés.
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5: Voici vos nouvelles, Arsenal Média. La MRC des Appalaches sera le laboratoire d'études de l'École supérieure d'aménagement du territoire et de développement régional de l'Université Laval. 9 équipes de cette école vont passer au peigne fin différents aspects de son développement. Elles vont analyser le développement socio-économique de la région et porter un regard sur l'environnement et la mobilisation citoyenne. 4 équipes seront aussi affectées au transport, à la mobilité et à l'urbanisme. Les résultats de cet essai laboratoire de l'Université Laval seront présentés en 2027 au Centre des congrès de Thetford. Le service de la sécurité incendie de la ville de Thetford Mines a eu une année 2025 bien remplie. Le rapport annuel du service fait état d'une augmentation de 20 % de ses interventions. Elles sont passées de 405 en 2024 à 486 en 2025 sur l'ensemble du territoire desservi. Le service explique cette hausse par la croissance de la démographie régionale et

0: du nombre d'unités résidentielles, commerciales et industrielles sur le territoire. Les pompiers ont par ailleurs inspecté les détecteurs de fumée de près de 3000 résidences et mené des activités de prévention dans les écoles et le CPE. Côté météo, ce soir, généralement ensoleillé avec une température autour de 21 degrés. Cette nuit, ciel variable et une température autour de 14 degrés. Et demain, ce sera nuageux avec éclaircies et un mercure avoisinant les 24 degrés.
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3: Voici vos nouvelles, Arsenal Média. La MRC des Appalaches sera le laboratoire d'études de l'École supérieure d'aménagement du territoire et de développement régional de l'Université Laval. 9 équipes de cette école vont passer au peigne fin différents aspects de son développement. Elles vont analyser le développement socio-économique de la région et porter un regard sur l'environnement et la mobilisation citoyenne. 4 équipes seront aussi affectées au transport, à la mobilité et à l'urbanisme. Les résultats de cet essai laboratoire de l'Université Laval seront présentés en 2027 au Centre des congrès de Thetford. Le service de la sécurité incendie de la ville de Thetford Mines a eu une année 2025 bien remplie. Le rapport annuel du service fait état d'une augmentation de 20 % de ses interventions. Elles sont passées de 405 en 2024 à 486 en 2025 sur l'ensemble du territoire desservi. Le service explique cette hausse par la croissance de la démographie régionale et du nombre d'unités résidentielles, commerciales et industrielles sur le territoire. Les pompiers ont par ailleurs inspecté les détecteurs de fumée de près de 3000 résidences et mené des activités de prévention dans les écoles et le CPE. Côté météo, ce soir, généralement ensoleillé avec une température autour de 21 degrés. Cette nuit, ciel variable et une température autour de 14 degrés. Et demain, ce sera nuageux avec éclaircies et un mercure avoisinant les 20.

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2: Voici vos nouvelles, Arsenal Média. La MRC des Appalaches sera le laboratoire d'études de l'École supérieure d'aménagement du territoire et de développement régional de l'Université Laval. 9 équipes de cette école vont passer au peigne fin différents aspects de son développement. Elles vont analyser le développement socio-économique de la région et porter un regard sur l'environnement et la mobilisation citoyenne. 4 équipes seront aussi affectées au transport, à la mobilité et à l'urbanisme. Les résultats de cet essai laboratoire de l'Université Laval seront présentés en 2027 au Centre des congrès de Thetford. Le service de la sécurité incendie de la ville de Thetford Mines a eu une année 2025 bien remplie. Le rapport annuel du service fait état d'une augmentation de 20 % de ses interventions. Elles sont passées de 405 en 2024 à 486 en 2025 sur l'ensemble du territoire desservi. Le service explique cette hausse par la croissance de la démographie régionale et du nombre d'unités résidentielles, commerciales et industrielles sur le territoire. Les pompiers ont par ailleurs inspecté les détecteurs de fumée de près de 3000 résidences et mené des activités de prévention dans les écoles et le CPE. Côté météo, ce soir, généralement ensoleillé avec une température autour de 21 degrés. Cette nuit, ciel variable et une température autour de 14 degrés. Et demain, ce sera nuageux avec éclaircies et un mercure avoisinant les 24 degrés.
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0: minutes avant que je me lève.
1: Hein?
0: Je pense que j'ai gagné. Et quand je me suis levé, les amis, la panique dans mes yeux, parce que là, je me suis levé 10 minutes plus tard qu'à l'habitude, donc j'ai 10 minutes moins de temps pour me préparer, m'habiller, m'emmener, préparer l'émission. Ouf! C'était la course contre la montre ce matin, mais c'est OK. C'est OK. J'espère que vous n'êtes pas trop fatigués, vous autres, de votre semaine. Ouais. 5h59, c'est deux ans qui est là. J'allais dire en grande forme. Ouais. En forme. Content d'être là. On va être ensemble jusqu'à 8h45 ce matin. Collaboration Kelly Clarkson et Zaz. Voici I Dare You, appelle ton amour. À Viva!

0: avant.
1: 6h05. Un bon réveil à vous. Un bon vendredi à vous. On va aller sur montetford.com voir ce qui s'y retrouve hein, comme grande ligne de notre information locale, régionale, nationale, internationale. On se promène pas mal. D'abord, on débute avec la MRC des Appalaches qui est sous la loupe de l'École supérieure d'aménagement du territoire de l'Université Laval. Ensuite, le service de sécurité incendie de Thetford a été très sollicité en 2025. D'ailleurs, ça, je vous en ai parlé hier, hein, plus en détail pendant l'émission. Moins de feux de forêt qu'en mai qu'à l'habitude. C'est la SOPFEU qui a dévoilé ça. Capacité affaiblie et grands excès de vitesse sur le territoire. On a la Sûreté du Québec qui relance son opération nationale concertée. On va être là-dedans là, du 8 au 14 juin prochain. Ensuite, la crise du secteur forestier va au-delà des droits de douane, indique un rapport. Les arrêts gourmands en Chaudière-Appalaches reprennent du service. On dit le jeu rapporte. L'Auto-Québec verse un dividende de 1,5 milliard de dollars à l'État. Hein? C'est ça. On dit que c'est payant pas à peu près. Pour le local et le régional, c'est avec notre journaliste Boris Chassagne. Et pour ce qui est de la portion nationale et internationale, c'est avec toute l'équipe de la presse canadienne. Donc, en bout de ligne, ça donne un travail d'équipe.
2: Ben oui!
1: Et ça donne un travail complet. Vous pouvez vous abonner à notre infolettre gratuite en passant comme ça et aller faire votre tour anytime. Faut pas se gêner, là. Non, non, non. Montetford.com. La musique de Jean-François posée tout de suite. Et ça s'appelle Puisqu'il faut à Viva 105.5.

6h14. Vous êtes dans On part ça de même. Et on va partir ça de même, vraiment, avec une super bonne nouvelle. D'ailleurs, vous entendez depuis hier sur nos ondes une pub, là, une promo qu'on appelle ici à la station concernant les sondages là, de ce qui s'est passé cet hiver. Donc, dans les derniers mois, ici à Viva, mais partout, là, sur toutes les stations Arsenal Media. Et c'est vraiment très cool. D'ailleurs, on dit les stations Viva, Hit Country et O. On parle d'un total de 6 705 000 heures d'écoute dans tout le Québec. On dit que c'est un record historique pour notre équipe. Donc ça, c'est vraiment une performance super le fun à mentionner. Et si on vient préciser un peu le tout, là, on parle de Viva avec les femmes, mettons, de 25 à 54 ans. On parle d'une progression continue dans les heures écoute de tous les marchés du Québec. Donc, on parle évidemment de Viva 105.5 à Thetford aussi, dans ce cas-là. Donc, je veux en profiter pour vous remercier pour être là, fidèle, matin après matin dans mon cas. Merci de m'écouter la semaine entre 6h et 8h45. Ça, c'est franchement apprécié. Je vous le dirai jamais assez que je suis content. Premièrement, très content d'être là, d'avoir le privilège d'avoir un micro, d'avoir une clé pour rentrer ici. Hein? De dévorer la porte, d'avoir accès au studio et à ce micro-là pour pouvoir parler avec vous autres, vous informer, vous divertir, pour vous jaser de ce qui se passe à Thetford dans la MRC des Appalaches. Ça, c'est mon mandat premier. Hein? Ça, c'est vraiment ce qui me rend fier. C'est que vous le savez que je suis là. Vous le savez que je suis en direct, premièrement, parce que je dis l'heure, parce que je dis les degrés, la météo précisément. Mais aussi, je vais parler de ce qui se passe, les activités. D'ailleurs, ce matin, là, dans l'émission, ça va être ça. Hein? On va être en mode quoi faire en fin de semaine à Thetford et dans la MRC des Appalaches. Et ça, c'est mon clou, là, le clou que j'ai fessé le plus souvent. Le local, local, local, local. Ça, c'est super important. Et le fait de pouvoir être en direct aussi, hein, de me réveiller avec vous autres en même temps ou presque, là. Pas tout à fait en même temps, parce que sinon je serais un petit peu endormi. Mais mettons, presque en même temps que vous autres, vous accompagner dans votre routine de la journée, là, d'école, de travail, le déjeuner, tout ça. C'est un privilège, un honneur. Merci d'y être, très gentil. La musique de rock voisine, voici Là-bas dans l'ombre. Vous êtes dans On part ça de même à Viva 105.5.

0: c'est quoi?
1: 6h23, un très très bon réveil à vous. On a la musique de Ludovic Bourgeois et celle du Blue Ridge Band qui s'en viennent en musique. Donc les deux, on écoute ça très bientôt. On va voir de la météo. On nous parle de soleil aujourd'hui, là. Ça tarde, honnêtement. Puis c'est pas rabat-joie mon affaire, là, mais je suis très déçu de ce que j'ai comme c'est là à la météo. Je vois le soleil, mais c'est très caché, très, très caché. On va démêler ça tantôt, c'est bon ça? Et on va voir un bulletin complet d'informations locales et régionales avec notre journaliste Boris Chassagne. À Viva 105.5!
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2: Mesdames, Messieurs, bonjour, ici Boris Chassaigne. Le mois de mai s'est avéré légèrement plus clément en ce qui a trait aux feux de végétation survenus au Québec. La SOPFEU, appuyée par les services municipaux d'incendie, ont combattu près de 100 feux en zone de protection intensive, comparativement à une moyenne de 138 feux pour la même période au cours des 10 dernières années. La SOPFEU précise que les températures ont été inférieures au normal de saison et la présence de systèmes dépressionnaires et anticycloniques ont contribué à limiter les périodes prolongées de sécheresse. Le service de la sécurité incendie de la ville de Thetford Mines a connu une année bien remplie en 2025. Son rapport annuel fait état d'une augmentation de 20% de ses interventions. Elles sont passées de 405 en 2024 à 486 en 2025 sur l'ensemble du territoire desservi. Plus de 170 entreprises agro-touristiques de la région de la Chaudière-Appalaches participent cette année aux arrêts gourmands, ceci dans le but de promouvoir le savoir-faire et la richesse des produits de la région, comme ils le font depuis près de 20 ans maintenant. Ce circuit est coordonné par la table agroalimentaire de la Chaudière-Appalaches. Et en terminant, les sondages d'hiver 2026 de la firme Stats Radio confirment la dominance d'Arsenal Média chez nous et partout au Québec. Depuis un an, le nombre d'adultes qui écoutent une radio d'Arsenal Média a fait un bond de plus de 43%, passant de 523 000 à plus de 728 000 auditeurs. Faites à noter, les heures d'écoute, soit la mesure de la loyauté de l'auditoire, a cru encore plus, soit de 48%. Rappelons que Stats Radio mesure les radios régionales au Québec et que ce sondage a été réalisé entre le 26 janvier et le 10 mai dernier. Voilà, c'était vos manchettes, les détails et d'autres nouvelles sur montetford.com. Abonnez-vous à notre infolettre gratuite. Bonne journée à notre antenne.
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3: Un début de journée qui fait pouet-pouet. Ouais, c'est ça. Honnêtement, pour vrai, là, j'étais tellement crinqué. Hein? Depuis le début de la semaine, on disait mercredi, jeudi, vendredi. Soleil, mercredi, jeudi, vendredi. Soleil. Oh! Là, je me lève, voyons. Et c'est ça! C'est que des nuages en ce moment. Le soleil, je le vois, là, mais vraiment derrière tout plein de couches de nuages. Je sais pas ce que ça va donner. Mais on parle quand même et on reste avec cette optique-là de soleil et de nuages. Maximum à 28. Ça, c'est OK là, de ce côté-là. Ça va rester très chaud. Ce soir, cette nuit, minimum à 15. Pour le week-end, ouf, ça, je vous en avais pas parlé hein, depuis le début. C'était pas jojo. Ça a pas changé. On parle d'averse pour demain. Un risque d'orage en fin d'après-midi. Maximum 22, midex 25. Et dimanche, de la pluie. Maximum à 18. Oh, ouais. On a 14 degrés en ce moment, centre-ville, Thetford.
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3: Et après ça, le grand classique, hein? Quand le week-end sera complété, ben le soleil va revenir. Ben oui, hein? On va être retourné au travail et à l'école, le soleil va être là, lui. Ouais, ça c'est difficile à comprendre. Allez, on n'a pas le contrôle là-dessus. J'ai le contrôle, par contre, de ce que je peux vous jaser dans mes différentes chroniques showbiz. Ah, ça oui, par exemple. Ça oui, par exemple. Ce matin, on va parler de Patrick Huard, de Fear Factor, célébrité. Ça commence aujourd'hui, ça, là. Oh, ouais. Yes, je vous explique ça tantôt. Très bonne nouvelle pour Jean-François Posé. J'allais dire des bonnes nouvelles, pas juste une, des bonnes nouvelles. Et on va parler aussi de Martin Levac. Lui, là, Martin Levac, c'est Phil Collins en herbe. Oh, oui. Il y a 4 spectacles possibles avec lui. Un projet n'attend pas l'autre. Donc, on parle de ça après Ludovic Bourgeois et après le Blue Ridge Band, hein, qu'on écoute tout de suite avec Eye on You. Bon réveil, bon vendredi, merci d'y être. À Viva 105.5.

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1: 6h35, on a sur Crave, à partir d'aujourd'hui, la possibilité de voir les deux premiers épisodes de Fear Factor Célébrité. C'est Patrick Huard, hein, qui en est l'animateur. Vous avez probablement vu la bande-annonce, là. Ça va être spectaculaire, non, vraiment, là. On va réunir 21 personnalités. Et là, on a les deux premiers épisodes de disponibles. Là-dedans, on retrouve Mariana Mazza, Catherine Peach, Olivier Primo, Dominique Paquette, Ludivine Redding et Mario Tessier. C'est quoi, en fait, là, Fear Factor, célébrité? Donc, on va proposer à ces artistes-là des stunts, donc des épreuves à réaliser pour affronter leur plus grande peur. Ça peut être les hauteurs. Ça peut être le fait d'être dans l'eau. Ça peut être l'effet d'être dans un endroit très restreint. Ça peut être d'affronter des insectes, hein? Les fameuses bébites. Donc là, on veut relever le défi d'une fois à l'autre, pouvoir continuer et de gagner, évidemment, le prix ultime pour la fondation de son choix. Et on dit que chaque semaine, on va ajouter 2 épisodes. Il y en aura 8 au total. Donc, ça commence aujourd'hui. Avis aux intéressés. Ensuite, il y a Jean-François Posé qui était en spectacle hier, qui sera en spectacle ce soir au MTELUS. D'ailleurs, ce sera complet ce soir. Et là, il y a une grosse tournée estivale qui s'en vient un peu partout au Québec, hein? Pour, l'été de 2026. Après ça, on va être en spectacle, là. Septembre, octobre, novembre, décembre 2027. Ah, wait donc! 2027, c'est parti, mon kiki. Une tournée européenne? Ben oui, pourquoi pas. Des arrêts à Bruxelles, Paris, Nantes et Lyon. Donc ça, c'est vraiment super. On parle de l'album, évidemment, Les Amours de seconde main. Ça va vraiment très, très bien. Ballon-son de dominer, évidemment, les ondes radio pendant 30 semaines consécutives. Faut le faire, puisqu'il faut là qu'on tourne, évidemment, sur nos ondes aussi. Ça va assez bien, merci. jfposé.com pour en savoir plus. Et je termine ça avec Martin Levac. Et Martin Levac, là, c'est lui qui fait tout plein d'hommages là, à Phil Collins, à Genesis et tout ça. Là. Bon, on va vous parler de show. Il y en aura qui vont être en mutation. Ouais, on va vous présenter des dernières fois cet été pour tel ou tel spectacle. Après ça, on revient avec d'autres affaires. Là, OK? Bon, on part. Collins Gabriel va devenir Genesis Répertoire dès 2027 avec 8 musiciens sur scène. Ensuite de ça, on dit qu'il y a le spectacle avec Phil Collins qui va devenir One More Night. On aura à l'automne 2027 aussi des spectacles. Donc ça va être intéressant à suivre. Il y a même un projet qui est en préparation. One Night with Orchestra. On va parler de 67 musiciens classiques, 33 choristes, un groupe rock complet. Ouais, là, ça va être la folie, les amis. Et même physiquement, je vous dirais que Martin Levac ressemble à Phil Collins. D'ailleurs, je vous fais entendre un extrait. La voix aussi s'y ressemble beaucoup. Une chanson qu'on tourne sur nos ondes de Phil Collins, d'ailleurs, interprétée par Martin Levac pour Against All Odds.

C'est fort, honnêtement, c'est très fort. Il est très bon. Il est très bon. Donc, allez chercher, évidemment, des infos en ligne. Là. Bon, je sais qu'il y a tout plein de projets à gauche, à droite, mais vous pouvez aller directement sur son site web, martinlevac.com. Vous allez tout trouver là. La musique de Gabriel Fredette, maintenant. Tant qu'on est toi et moi, à Viva 105.5.

0: 6h46, la revue de presse hein, de ce vendredi 5 juin 2026, ça s'en vient. Le temps d'écouter Ready for Love et le temps d'écouter notre petit refrain à Viva 105.5.
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Il est 6h54 et ce qu'on fait tout de suite, c'est notre revue de presse qu'on débute avec le Journal de Québec. Déploiement du dossier santé numérique, des chimios retardés et des médecins dénoncent les délais pour traiter des parents, des patients cancéreux. Donc évidemment que là, ça fait jaser, hein? Ça fait réagir et avec raison. Ensuite, dossier qui fait réagir aussi, centaines de clients floués. Des vedettes se dissocient de Forfait Québec. Et en 2028, les Remparts sont candidats pour organiser la Coupe Memorial. Journal de Montréal, l'été s'annonce sanglant. On dit 3 meurtres en moins de 72 heures. Ça brasse, les amis. Et les Alouettes de Montréal partent du bon pied. C'était le début de leur saison, hein, 2026. Donc, une belle victoire pour commencer ça. Excellent. Ensuite, sur lesoleil.com, on est observé. On le sait, ça. On est observé, on est surveillé de partout, tout le temps. Donc, on dit Google Earth pour repérer les délits en environnement. Bon. Crédit pour la TPS, début du versement supplémentaire unique et les cas de mélanome en hausse au pays, les tendances bronzage aussi. Donc, soyez tout le temps vigilants de ce côté-là. Pas de problème, hein? Évidemment, mais il faut se crémer, hein? Mettre de la crème solaire, limiter tout le temps l'exposition au soleil, faire attention. Je vous dirais, pensez à ça, là. Pensez à votre peau, là. Pensez à vous aussi. Sur la tribune.ca, tout ce qu'il faut savoir avant le repêchage de l'ALHJMQ. C'est ce week-end que ça va se faire. Et d'ailleurs, j'ai vu, quelques noms de joueurs, là. Des petits gars qui sont devenus grands. Qui ont commencé ici là avec le hockey mineur Appalaches, qui ont évolué au fil du temps, puis là qui pourraient être repêchés en fin de semaine. Je vais suivre ça. Là, on va s'en reparler lundi. Hein, dans ce cas-là, on se fera un bon résumé de tout ça. Sherbrooke, ville la plus oublieuse au Québec. Hein? On oublie des affaires dans l'auto puis tout ça. Bon, on va essayer d'être vigilant de notre côté, pas de se retrouver dans ce liste-là. Et sensibiliser à la SLA grâce à une marche rassembleuse. On en a parlé hier, on a fait une entrevue là-dessus. Il y a une marche qui se fait ce dimanche. On va tout vous expliquer ça d'ailleurs un petit peu plus tard ce matin dans notre Quoi faire pour le week-end. La musique de Kai maintenant, ça s'appelle Mexico. Vous êtes dans On part ça de même à Viva 105.5.

0: une première heure déjà de compléter dans ce réveil du vendredi. On n'a pas plus de soleil que tantôt. On va y travailler, on va y travailler au corps, notamment avec la musique. Là. D'ailleurs, ça s'en vient. On va partir notre deuxième heure avec une vraie chanson d'été. On va avoir aussi de la météo et de l'info pour vous. À Viva 105.5.
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2: Bon vendredi, ici Louis-Philippe Arnoirel. Les maires des grandes villes canadiennes, dont la mairesse de Montréal, Soraya Martinez-Ferrada, estiment que la lutte contre l'itinérance devrait également être considérée par Ottawa comme un projet de construction nationale. Ils demandent au gouvernement de consacrer 3,5 milliards de dollars par année à la réduction de l'itinérance chronique. Ce chiffre provient d'une recommandation formulée en 2024 par l'ancien directeur parlementaire du budget, Yves Giroux. Il avait alors estimé qu'il s'agissait du niveau de dépenses supplémentaires nécessaire si le gouvernement fédéral souhaitait réduire de moitié l'itinérance chronique. Par ailleurs, le gouvernement caquiste refuse de s'engager à tenir un sommet sur l'itinérance comme le demandait une coalition de personnalités et d'organismes. La première ministre Christine Fréchette a reconnu hier la nécessité d'une meilleure coordination comme la coalition le fait valoir. Or, elle ne s'est pas avancée en faveur d'un sommet, contrairement au Parti québécois et au Parti libéral. À la fin mai, à l'initiative de l'ancienne première ministre Pauline Marois, un regroupement a réclamé un engagement de chacun des grands partis. Mme Fréchette a rappelé hier que son ministre des Affaires municipales, Samuel Poulain, allait tenir un sommet avec les villes dans quelques semaines et qu'il sera notamment question d'itinérance. Et pour terminer, toujours à Québec, tout indique que les conservateurs d'Éric Duhaime bloqueront l'adoption d'un projet de loi qui interdirait les boissons énergisantes aux moins de 16 ans. Le dépôt prochain d'un projet de loi sur les boissons énergisantes a fait vivement réagir à l'Assemblée nationale hier. La députée indépendante de Rimouski, Maïté Blanchette-Vézina, associée au PCQ, a dit soupçonner le gouvernement caquiste d'agir dans le dossier par pur opportunisme. Québec solidaire, le Parti libéral et le Parti québécois ont déjà annoncé qu'ils appuyaient la démarche du gouvernement. C'est ce qui complète vos actualités Arsenal Média. Passez une bonne journée sur nos ondes.
3: À la météo, ben là, c'est que des nuages, mais on parle d'alternance de soleil et de nuages pour aujourd'hui. Faudra être patient. Je sais pas s'il faudra être beaucoup, beaucoup patient ou pas beaucoup. On verra. Maximum à 28 pour ça. Pas de problème là. Minimum à 15 pour ce soir, cette nuit.

Lui, pas de problème là non plus. Très confortable. Pour le reste, par contre, pour en fin de semaine, ouais. On parle d'averse demain, risque d'un orage aussi en fin d'après-midi. Maximum 22, humidex 25. Et dimanche, de la pluie avec un maximum à 18. Pourquoi ça fait ça? Hein? C'est pas tout le temps comme ça, mais ça arrive souvent qu'il fait beau en semaine. Puis là, on arrive en fin de semaine, puis là, on veut faire nos activités, là, le camping, le chalet. On va aller faire du bateau, on veut faire de la pelouse, hein? On veut faire nos projets, là, nos to-do list, nos affaires et tout ça. Finalement, on peut pas parce que c'est tout croche. Ça s'enligne tout croche, on verra. On est à 15 degrés en ce moment, centre-ville Thetford.

que ça s'annonce tout croche à la météo en fin de semaine. Faut être tout croche pour le reste. Non, non, non, non. On va être droit. Droit, droit, droit. Là. On va vous enligner ça, là, du point A au point B avec les activités qu'on peut faire en fin de semaine. Et je vous le dis, c'est un gros week-end. Un gros week-end. J'ai pas mal d'infos. Je vais essayer de ne rien oublier. C'est pour vous dire. C'est pour vous dire tellement il y a des affaires à suivre. Donc, on va faire ça en deux interventions. En tout cas, dans les prochaines minutes, là, vous devriez bien être outillé de ce côté-là. 7h06, Jason vous accompagne comme ça jusqu'à 8h45 dans cette dernière de la semaine de l'émission qui s'appelle « On part ça de même ». Et on dit souvent, hein, « Le soleil vient pas à nous, bon, on va aller au soleil directement, on va se brancher dans la vitamine soleil avec Don Omar et Lucenzo pour Danza Kuduro, oh yes! À Viva 105.5!

0: Yannick.
1: Il est 7h10. On part ça pour les quoi faire en fin de semaine. Et je vous le dis, il n'y a pas d'ordre de date, d'activité, de thématique. C'est le free-for-all. C'est le pêle-mêle le plus complet. Mais tout devrait y être dans cette intervention-là et la prochaine aussi dans les prochaines minutes. C'est bon ça? Donc, on part avec la marche SLA Québec. Il y en aura partout, mais il y en aura une à Thetford ce dimanche 7 juin. On part ça au studio théâtre Paul Hébert de Thetford. Et d'ailleurs, hier, j'ai, pendant l'émission, jasé avec Stéphane Fizette, ancien gardien de la LNH, qui est l'invité d'honneur de la marche de Thetford. Donc, il sera sur place dimanche. Si vous avez raté l'entrevue, disponible sur notre site web, viva1055.com, dans la section rattrapage. Et j'ai même placé là le lien du site, là, jedonneenligne.org. Mais vraiment, le lien qui va pointer directement pour avoir les détails de la marche de Thetford, pour pouvoir faire un don aussi. Pas obligé d'aller marcher, mais si vous voulez faire un don pour la cause, ben ce sera possible de le faire. Merci d'ailleurs d'être généreux de ce côté-là. Ensuite de ça, il y a aujourd'hui, à compter de 10 heures, chez Bisson Chevrolet Buick GMC, un événement Corvette qu'on va vous proposer là. Et d'ailleurs, j'ai vu sur leur page Facebook hier, on l'a dans la salle de montre, une Corvette C1 de 1955. On dit d'ailleurs que c'est la première année où la Corvette a équipé un véhicule là, avec un moteur V8 350. Et je vous le dis, là, le véhicule est magnifique, vraiment. Vous pourrez aller le voir et d'autres modèles aussi. Donc, on aura ça à vous proposer aujourd'hui. Donc, on va partir ça de 1955. Puis, il va y avoir plein de modèles jusqu'au plus récent, là, de 2026. 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Ensuite, il y aura à l'Autodrome Chaudière de Vallée-Jonction un programme de course. C'est demain que ça se fait. Autodromechaudière.com pour en savoir plus. On a aussi une journée porte ouverte avec un nouveau point de service pour isothermique, portes et fenêtres. On fait ça demain, cette journée porte ouverte-là. Et le nouveau point de service va être dans l'ancien BMR, donc sur le boulevard. Là. C'est aux Galeries Appalaches. Vous avez vu ça passer, les travaux et tout ça. Il y a mon collègue Paul Chatman qui va être là demain. Donc la radio va être sur place. Ça va être une activité vraiment super le fun. Là. Une activité familiale. Hein? On va mettre le paquet de ce côté-là. Donc, on vous attend. Et on va compléter notre première portion de quoi faire avec la grande journée des petits entrepreneurs. On en est rendu à la 13e édition et ça va se faire demain. C'est au Carrefour Frontenac qu'on fait ça. Donc, ce samedi 6 juin entre 10h et 14h. Donc, je vous invite à aller encourager les jeunes là, qui auront tout plein de projets, tout plein de produits à vous proposer. Petitsentrepreneurs.ca. Si jamais vous voulez avoir plus de détails là-dessus. La musique d'Olivia Dean maintenant, ça s'appelle Man I Need à Viva 105.5.

7h16 dans cette deuxième partie là, de quoi faire à Thetford et dans la région en fin de semaine. Je pense qu'il y a plus d'activités dans la deuxième que dans la première. C'est pour vous dire. Hein? C'est pour vous dire. Entre autres, on aura la 12e édition du défi 80 d'Adstock qui s'est présenté demain. Donc ce samedi 6 juin, on va saluer les gens, là, les bénévoles, le comité organisateur, mais les jeunes et les moins jeunes, tout le monde qui va participer. C'est vraiment une belle activité, un bel événement d'une année à l'autre. Ensuite, il y a une exposition itinérante au musée Minéraux. Ça s'appelle « Maître du jeu ». C'est jusqu'au 20 septembre, mais ce dimanche, 7 juin, de 10h à 16h, c'est gratuit pour les 19 ans et moins. D'ailleurs, on dit que c'est le dernier premier dimanche gratuit pour les 19 ans et moins. On vous invite à découvrir l'exposition pour essayer un jeu en réalité virtuelle, des jeux de Nintendo Switch 2 avec Meta Experience aussi. Donc, je vous y invite de ce côté-là. Ensuite, impressionnante tournée de la MRC des Appalaches. On parle d'initiation à l'observation de la nature au Parc national de Frontenac, secteur sud. Fête des voisins aussi à Sainte-Praxède. C'est de 9h à 14h. Ensuite de ça, exposition hein, à la Station des Arts de Thetford. Avec Marcel Lafleur, c'est jusqu'au 5 juillet. Donc, vous avez encore un mois pour y aller. Ça s'appelle « Survol artistique de mon incarnation terrestre ». Il y a aussi une autre exposition sur les 150 ans d'héritage minier revisité par 26 photographes de la région. Donc, vous pouvez y aller aujourd'hui. Donc, les vendredis, c'est de 16 à 20h. Samedi, dimanche, 10h à 16h. C'est gratuit de ce côté-là. Ensuite de ça, si on poursuit... Il y a la fête de la pêche aussi, il y aura tout plein d'activités à gauche, à droite, notamment pour le secteur Black Lake. Des activités aujourd'hui, demain et dimanche au parc Saint-Charles. Ensuite, fête de la pêche à Kinner's Mills au parc municipal. Ça, de ce côté-là, c'est demain et également dimanche. Donc, on a quoi faire régionthetford.com qui va venir vous aider de ce côté-là avec pas mal d'infos. C'est pas tout là. Parce que j'en ai vraiment beaucoup, beaucoup à gauche, à droite, mais ça donne un bon survol, une bonne idée de ce côté-là. Il y a aussi l'Unicanva Baseball hein, qui était en action hier à domicile au Stade Desjardins. Une belle victoire hein, de 6 à 3 contre Drummondville. Et l'Unicanva va jouer en fin de semaine, mais sur la route ce dimanche, 7 juin. Match à Granby et Saint-Jean-sur-Richelieu. Donc on va aussi suivre ça pour vous de très, très près. Bon, est-ce que c'est complet? Peut-être pas. J'ai pas tout en main, mais je pense que vous avez l'embarras du choix maintenant. Hein? On vous souhaitait d'ailleurs un bon week-end. Et on va se croiser les doigts pour la météo. Marc Dupré, Céline Dion, tout près du bonheur, à Viva 105.5.

0: 7h23, j'ai la musique d'Anastasia en préparation. La question extrême aussi, notre dernière de la semaine. On va avoir de la météo et de l'info aussi. À Viva 105.5!
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2: Mesdames, Messieurs, bonjour, ici Boris Chassaigne. Le mois de mai s'est avéré légèrement plus clément en ce qui a trait aux feux de végétation survenus au Québec. La SOPFEU, appuyée par les services municipaux d'incendie, ont combattu près de 100 feux en zone de protection intensive, comparativement à une moyenne de 138 feux pour la même période au cours des 10 dernières années. La SOPFEU précise que les températures ont été inférieures au normal de saison et la présence de systèmes dépressionnaires et anticycloniques ont contribué à limiter les périodes prolongées de sécheresse. Le service de la sécurité incendie de la ville de Thetford Mines a connu une année bien remplie en 2025. Son rapport annuel fait état d'une augmentation de 20% de ses interventions. Elles sont passées de 405 en 2024 à 486 en 2025 sur l'ensemble du territoire desservi. Plus de 170 entreprises agro-touristiques de la région de la Chaudière-Appalaches participent cette année aux arrêts gourmands, ceci dans le but de promouvoir le savoir-faire et la richesse des produits de la région, comme ils le font depuis près de 20 ans maintenant. Ce circuit est coordonné par la table agroalimentaire de la Chaudière-Appalaches. Et en terminant, les sondages d'hiver 2026 de la firme Stats Radio confirment la dominance d'Arsenal Média chez nous et partout au Québec. Depuis un an, le nombre d'adultes qui écoutent une radio d'Arsenal Média a fait un bond de plus de 43%, passant de 523 000 à plus de 728 000 auditeurs. Faites à noter, les heures d'écoute, soit la mesure de la loyauté de l'auditoire, a cru encore plus, soit de 48%. Rappelons que Stats Radio mesure les radios régionales au Québec et que ce sondage a été réalisé entre le 26 janvier et le 10 mai dernier. Voilà, c'était vos manchettes, les détails et d'autres nouvelles sur montetford.com. 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Bonne journée à notre antenne.
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4: On va évidemment vous parler de cette journée et du week-end à venir. Bon, on a beaucoup de soleil de prévu. Ouais, mais pas beaucoup présentement. On a beaucoup de nuages, par contre. Est-ce que ça va s'améliorer, se tasser? Je ne le sais pas. J'espère que oui, parce qu'on nous prévoit alternance soleil-nuage. Maximum à 28, donc au moins, on va être très bien à l'extérieur. Mais il me semble, là, hein, on l'avait dit, ça aurait été le fun. En tout cas, minimum 15 ce soir, cette nuit. Préparez-vous pour le week-end. C'est pas jojo, les amis. Des averses demain, risque d'un orage en fin de PM. Maximum 22, midex 25. Et pour dimanche, de la pluie et un maximum à 18 degrés. Il là. En ce moment, on est à 15 degrés.
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4: On va partir avec celle d'hier. Hein? En moyenne, les gens font ceci 201 fois par année. Qu'est-ce que c'est?

0: faisait une moyenne de, mettons, 3-4 fois par semaine, là, si on ramenait ça en compréhension, comme on dit, la bonne réponse était se couper les ongles. Je m'excuse, là, mais je me coupe pas les ongles 3-4 fois par semaine. C'est genre une fois par deux semaines, à peu près. Donc, je sais pas. C'est pas ça sort d'où cette histoire-là. Mais c'était ça la réponse. On l'a pas trouvé, malheureusement. Aujourd'hui, écoutez-moi bien là. 22% des gens disent qu'ils jugent secrètement les autres sur ceci. Ce serait quoi, mettons? 22% des gens disent qu'ils jugent secrètement les autres sur ceci. On juge les autres sur quoi, hein? C'est ça la question de ce matin.
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0: On juge les gens sur tout et sur rien. Ouais, on est un peuple qui juge beaucoup. Je vous l'accorde. C'est vrai qu'on juge. Des fois, c'est vrai aussi qu'on le fait secrètement. Puis des fois, c'est pas secrètement pantoute, là. On le dit haut et fort, hein? Ah, moi, je le juge, lui ou elle, pour telle ou telle raison. C'est pas correct de faire ça, par exemple. Mais là, c'est ça la question. Donc, on y va par là. 22% des gens disent qu'ils jugent secrètement les autres sur ceci. C'est quoi votre réponse, là? Qu'est-ce que vous voulez me donner comme réponse? Vous pouvez m'appeler, vous pouvez me texter. 418-335-7533. 418-335-7533. Et un peu avant 8 heures, je vous donnerai la bonne réponse. Puis dans les prochaines minutes, même pas 10, là, on vous donnera des réponses qu'on aura obtenues là, d'ici là. C'est bon, ça? Donc, j'en ai besoin. Évidemment, j'ai besoin de vous autres. Vous pouvez m'envoyer un Messenger, donc page Facebook, viva1055.com, ou y aller directement par courriel, site web, viva1055.com. Merci beaucoup de le faire, d'ailleurs. C'est franchement apprécié. Mais avant de se jaser de ça, on va voir Roxane Bruno et Michael Bublé pour Home en musique et tout de suite de la décennie 2000. I'm out of love avec Anastasia. On l'écoute à Viva 105.5.

7h39. 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La question extrême aujourd'hui, ben, beaucoup de réponses déjà, c'est parfait ça. C'est ça que je voulais, vraiment ça que je voulais. 22% des gens disent qu'ils jugent secrètement les autres sur ceci. Bon, par téléphone là, entre autres la démarche. Hein? Et, là, quand tu vois quelqu'un marcher, là, c'est nonchalant ou pas son affaire, bon, et tout ça. Janine aussi, même ça c'est revenu, Janine m'a appelé, puis j'ai reçu ça aussi par texto, donc concernant les cheveux, là, l'apparence des cheveux, la coiffure et tout ça, Solange par texto a répondu, les vêtements, bon. Là on est beaucoup dans le physique, là, le paraître et l'être, c'est pas ça là ce matin, je veux qu'on s'en aille ailleurs, on va être plutôt dans une action qu'on va juger mettons là, ok? 22% des gens disent qu'ils jugent secrètement les autres sur ceci. Ce serait quoi, mettons? Oubliez le physique et tout ça. Là. On n'est pas là. On n'est pas là du tout. OK? 418-335-7533. 418-335-7533 pour m'appeler en studio, pour me texter. On a encore quoi? Un bon 15 minutes certains là, pour prendre des réponses. On vous donnera la bonne réponse un petit peu plus tard, avant 8h. La musique de cœur de pirate, on s'aimera toujours. À Viva 105.5!

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1: 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Et d'ici là, ben, bonne journée, bon week-end.
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1: 7h51 minutes, on part ça avec Fear Factor, célébrité. C'est disponible à partir d'aujourd'hui sur Crave. Patrick Huard en est l'animateur. Et au total, 21 personnalités vont être là dans cette saison-là. Il y aura 8 épisodes. Donc, 2 épisodes maintenant. On en dépose 2 autres chaque semaine pour le total de 8. Et pour les 2 premiers épisodes, là, vous allez voir Mariana Mazza, Catherine Peach, Olivier Primo, Dominique Paquette, Ludivine Redding et Mario Tessier. C'est quoi, en fait? C'est quoi le concept, là? Fear Factor, célébrité. Donc, Patrick Huard va proposer des épreuves aux participants qui vont venir les déstabiliser. Ça, c'est sûr. Donc, les hauteurs, les endroits très, très restreints, l'eau, les insectes, hein? Les fameuses bébites. Donc, on va faire des défis. Si on abandonne, c'est terminé. Si on continue, ben on passe à l'autre étape. L'autre étape, c'est tout ça. Puis on pourrait gagner 5 000 $ à remettre à la fondation de son choix. Donc, c'est dès maintenant là, pour vous sur Crave, Fear Factor, célébrité. Jean-François Posé était en spectacle hier, est en spectacle ce soir. D'ailleurs, c'est complet ce soir au MTLUS. Est en tournée tout l'été. Sera en tournée le restant de 2026. Va être en tournée en 2027. Va être en tournée en Europe aussi. Bruxelles, Paris, Nantes, Lyon. JFPosé.com pour en savoir plus. Ça va bien, ses affaires, hein, pour son album solo, là, Les Amours de seconde main. Notamment la chanson Ballon Sonde qui a été au top des radios pendant 30 semaines consécutives. Là, c'est l'extrait Puisqu'il faut. Ça va être quoi la prochaine chanson? Je pense qu'il y en a une qui s'en vient, là. Bientôt, on surveille ça de son côté. Et on vient compléter avec Martin Levac qui, lui, personnifie bon Phil Collins. Fait des chansons de Genesis. Et tout ça, Peter Gabriel. Bon, on est à gauche, à droite, dans plein de projets. Et là, il y a des projets qui vont évoluer. On va dire ça comme ça. Donc, il y a un spectacle qui, dès l'automne 2027, va s'appeler One More Night, avec 8 musiciens sur scène pour la carrière de Phil Collins. Ensuite, Collins Gabriel va devenir Genesis Répertoire. On prévoit ça dès février 2027. Il y a un gros projet aussi, One Night with Orchestra, avec 67 musiciens classiques, 33 choristes, un groupe rock complet. Ouais. Le trip d'une vie, un projet incroyable. Donc, vous avez tout ça à suivre. Vous pouvez aller en ligne sur son site martinlevac.com pour en savoir plus. Et pourquoi pas l'écouter avec une chanson de Phil Collins, justement pour Against All Odds.

dire, là, il est solide. Il est solide, le gars, hein? Il a un peu, ben, le physique de l'emploi, là. Il ressemble à Phil Collins, là, on se fera pas de cachette. Donc, tout pour lui. Martin Levac, suivez-le, évidemment, dans ses différents projets. La musique de Sarah Vanderzon, maintenant, pour Fortune Teller. On l'écoute à Viva 107.3.

0: 7h57. Question extrême ce matin. 22% des gens disent qu'ils jugent secrètement les autres sur ceci. La réponse, c'était les paniers d'épicerie. Hein? Tu croises quelqu'un à l'épicerie, puis tu regardes son panier, puis tu fais comme... Ah ouais, hein? Il y a ça, lui, dans son panier? Hein?
1: C'est ça. On l'a pas trouvé. Non, on était plutôt dans le physique, le paraître et tout ça, là, mais on n'était pas dans nécessairement cette optique-là. Bon, on oublie ça. On oublie ça. On termine comme ça la semaine. On se reprend la semaine prochaine. Cyndi Lauper, Ed Sheeran en musique. On va avoir de la météo et de l'info aussi à Viva 105.5.
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2: Bon vendredi, ici Louis-Philippe Arnoirel. Les maires des grandes villes canadiennes, dont la mairesse de Montréal, Soraya Martinez-Ferrada, estiment que la lutte contre l'itinérance devrait également être considérée par Ottawa comme un projet de construction nationale. Ils demandent au gouvernement de consacrer 3,5 milliards de dollars par année à la réduction de l'itinérance chronique. Ce chiffre provient d'une recommandation formulée en 2024 par l'ancien directeur parlementaire du budget, Yves Giroux. Il avait alors estimé qu'il s'agissait du niveau de dépenses supplémentaires nécessaire si le gouvernement fédéral souhaitait réduire de moitié l'itinérance chronique. Par ailleurs, le gouvernement caquiste refuse de s'engager à tenir un sommet sur l'itinérance comme le demandait une coalition de personnalités et d'organismes. La première ministre Christine Fréchette a reconnu hier la nécessité d'une meilleure coordination comme la coalition le fait valoir. Or, elle ne s'est pas avancée en faveur d'un sommet, contrairement au Parti québécois et au Parti libéral. À la fin mai, à l'initiative de l'ancienne première ministre Pauline Marois, un regroupement a réclamé un engagement de chacun des grands partis. Madame Fréchette a rappelé hier que son ministre des Affaires municipales, Samuel Poulain, allait tenir un sommet avec les villes dans quelques semaines et qu'il sera notamment question d'itinérance. Et pour terminer, toujours à Québec, tout indique que les conservateurs d'Éric Duhaime bloqueront l'adoption d'un projet de loi qui interdirait les boissons énergisantes aux moins de 16 ans. Le dépôt prochain d'un projet de loi sur les boissons énergisantes a fait vivement réagir à l'Assemblée nationale hier. La députée indépendante de Rimouski, Maïté Blanchette-Vézina, associée au PCQ, a dit soupçonner le gouvernement caquiste d'agir dans le dossier par pur opportunisme. Québec solidaire, le Parti libéral et le Parti québécois ont déjà annoncé qu'ils appuyaient la démarche du gouvernement. C'est ce qui complète vos actualités Arsenal Média. Passez une bonne journée sur nos ondes.
3: Météo, c'est nuageux en ce moment. Est-ce que ça peut s'améliorer? J'espère! J'espère, parce qu'on parle d'alternance soleil-nuage aujourd'hui, hein, un maximum à 28. Donc ça, c'est très, très bien. Minimum 15 ce soir, cette nuit, pas de problème là non plus. Ça se gâche un brin en fin de semaine. On parle d'averse, risque d'orage en fin de PM demain, maximum 22, midex 25. Et pluie dimanche, maximum à 18. Présentement, centre-ville, Thetford, on est à 16 degrés.

8h04. Donc, ça manque de soleil en ce moment. Qu'est-ce qu'on fait dans ce temps-là? Mettons vite fait, là. Comment on peut s'organiser? En musique? Ben oui, c'est sûr, c'est sûr. J'ai eu de la musique d'été tantôt, le Ricky Martin, Lucenzo, hein? Avec Danza Kuduro. Ben c'est ça. C'est ça. On va y aller avec cette approche-là de chansons d'été. On verra ce que ça donne. Est-ce qu'on peut y aller avec, mettons, les sujets aussi du matin? Ouais? Pour aller chercher du soleil? Pense que oui, moi. Pense que oui, la chronique bière, notamment IGA Saint-Pierre-et-Fils, est en préparation. On va être en mode été. Ouais, ouais, ouais. On va bien partir ça avec Mathieu Hébert, qui est déjà prêt. Ah, il est prêt. Il est prêt ce matin. Ça n'a pas de bon sens. Jason, jusqu'à 8h45, jusqu'à l'arrivée de Diane Simard pour Viva l'avant-midi. Ensuite, il y aura le lunch 80-90-2000 pour Jerry Castonguay. On va compléter la semaine ensemble. Et d'ailleurs, on a un avant-goût de cette émission-là.

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1: Il est 8h12. Bon vendredi à toi, mon Mathieu.
2: Bon matin, Jason, ça va?
1: Ça va super bien. Et toi?
2: Oh oui.
1: Bon, parfait. Là. Et d'ailleurs, tu m'as envoyé ta bière cette semaine. Tu me dis, pour une fois, on va avoir une vraie bière du matin. Ça fait un peu bizarre de dire ça. Mais effectivement, c'est une bière qui est plus appropriée, mettons.
2: Oui, puis en plus, on avait choisi une qui allait bien fitter avec la température qu'on a eue cette semaine. Là, matin, on a un peu moins de soleil, c'est pas grave, on est de bonne humeur pareil.
1: Ben oui, on est de bonne humeur, certain. Et avant d'aller vers cette bière-là, je veux que tu me parles de la microbrasserie qui s'appelle La Memfrée.
2: Oui, fait qu'on se déplace en Estrie, à Magog, puis justement, le nom le dit, La Memfrée, sur le bord du magnifique lac, le Memfrée-Magog. C'est vraiment une institution brassicole là, au Québec. Moi, c'est une brasserie que j'adore aller visiter depuis 1999. Fait que pour les plus forts en mathématiques, on est plus de 25 ans pour cette brasserie-là.
1: Yes.
2: Vraiment, là, quand je me promenais dans la section du IGA Saint-Pierre et Fils, il y a plein de choix de bières, mais mon choix a été facile quand j'ai vu les nouveautés qu'il y avait dans la section des bières du Manfrey. Ce brasserie-là, pour moi, c'est un classique. Puis même si c'est un classique, ils savent se réinventer. Puis justement, pour pouvoir réussir à développer des nouveaux produits, c'est une brasserie qui c'est en plus de leur brasserie qu'ils ont sur le bord du lac Manfrey-Magog. Ils se sont portés acquéreurs de la microbrasserie Quand on brasse. Tout de suite, quand la microbrasserie a fermé au pied du Mont Harford, Manfrey ont racheté les installations. Fait que ça lui fait un beau terrain de jeu, un laboratoire pour pouvoir essayer d'inventer des nouveaux produits, retravailler des recettes. Puis en plus, c'est pas une place dégueu à aller travailler. Eux autres, ils ont le choix sur le bord du lac Manfrey-Magog avec la belle vue ou au pied du Mont Harford. Fait que peu importe la saison, là, sont en business, là, les gens de la Manfrey.
1: Ils sont surtout inspirés, hein, avec un paysage comme ça, là, tu peux pas te tromper.
2: Non, c'est ça. Puis, en plus d'être à une belle place, ils font plein de belles nouveautés. On a un exemple avec celle-là qu'on a ce matin. Ça vient d'arriver, ces tablettes du IGA. Un bon petit produit un peu funky, là. Notre bière de la semaine, cette semaine, ça va être la Chiquita.
1: J'adore la bière, la canette.
2: Ouais.
1: Honnêtement, on voit, c'est une bière sûre à l'ananas. Donc, on voit des jambes, là, mais en espèce de motif d'ananas, là, mettons.
2: Ouais, c'est ça. Vraiment typique, là, des paniers de fruits, là, le logo Chiquita qu'il y avait sur les bananes. Puis, ouais, c'est bien inspiré. Cette bière-là, moi, ce que j'aime beaucoup, c'est, comme tu l'as dit, bière sûre à l'ananas. Fait que ça apporte de la fraîcheur, du bonheur aux belles journées d'été. Seulement 2,9% d'alcool. Fait que, oui, ça se boit super bien. Une belle petite couleur jaune pâle. Quand on l'a versé dans ton verre, on a vu là la belle mousse sur le dessus. C'est une bière qui est très pétillante. Ça aide au côté rafraîchissant. C'est le fun. Au nez, on sent les tropiques, on sent les fruits. Moi, au début, je pensais que ça allait sentir juste l'ananas.
1: Ouais.
2: Mais non, l'odeur d'ananas est là, mais plus discrète. C'est vraiment plus le bouquet de fruits tropicaux qu'on sent. Là, c'est vraiment agréable. En bouche, on le dit, c'est léger, c'est désaltérant, un bon côté fruité, mais avec une fin là nette, là, c'est sec, c'est pas sucré du tout là, la fin de la bière. C'est peut-être le petit côté sûr qui aide à ça, mais le côté sûr pour certains qui auraient pas jamais eu le coup de foudre pour les bières surettes, c'est pas trop intense.
1: Non,
2: on est sur quelque chose de vraiment bien balancé. Ça aide au côté rafraîchissant là, tu sais, comme une limonade ou même un ananas, le fruit, ça va être un petit peu acide, un peu surette, mais c'est vraiment pas agressant. On est sur quelque chose qui est bien balancé. L'équilibre est là. Moi, je trouve ça super rafraîchissant. C'est un style de bière qui a été inspiré d'une tradition allemande, les Berliner Weiss, qui vont être des bières légères en alcool, vraiment pas beaucoup d'amertume, très pétillante. On a vraiment bien réussi là, chapeau là à microbrasserie La Manfrey. Ils ont réussi à respecter le style puis nous arriver avec une bonne bière pour l'été.
1: Ouais, vraiment. Et moi, c'est ce que j'ai remarqué en premier en bouche, le fait que c'est pétillant. Puis après ça, zéro amertume, ça c'est merveilleux ça.
2: Ah ouais, vraiment une bonne bière légère, c'est parfait pour l'été.
1: Exact. Donc disponible au IGA Saint-Pierre et Fils, La Memfrey, la bière s'appelle Chiquita. Et on va, avant de finir, Mathieu, inviter oui. les gens chez vous à la microbrasserie des Haldes. Il y a de l'action. En tout cas, hier, il y en avait. Là. Il y avait du monde.
2: Oui, hier, on avait un bon show d'humour. Ce soir, on continue ça avec un spectacle de musique, Gab de la Vega, du folk punk acoustique. Un gars qui nous vient d'Italie, qui fait une tournée du Canada puis qui vient nous voir à brasserie. Puis je profiterai aussi du temps d'antenne pour féliciter le Bistrot des Origines à Adstock qui fête leur 2e anniversaire. C'est notre seul point de vente en dehors de Thetford. On apprécie beaucoup les gens là-bas.
1: Excellent, bon message. Donc, belle journée à eux de ce côté-là. Merci beaucoup à toi, Mathieu. Puis je te souhaite un bon week-end.
2: À toi aussi.
1: Salut, bye-bye. Donc, Mathieu Hébert de la microbrasserie des Haldes avec qui on vient de faire notre chronique bière IGA. Saint-Pierre et fils, on a la musique de William Chico, William Cloutier avec Zach Chico pour Où on dansait autrefois à Viva 105.5.

0: 8h25, un bon vendredi à vous, donc une vingtaine de minutes ensemble, hein, dans ce réveil qui s'appelle « On passe ça de même ». On va avoir Bruno Mars en musique, on va avoir de la météo, on va avoir de l'info aussi, info locale et régionale, ça s'en vient, avec notre journaliste Boris Chassagne. À Viva 105.5.
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2: Mesdames, Messieurs, bonjour, ici Boris Chassaigne. Le mois de mai s'est avéré légèrement plus clément en ce qui a trait aux feux de végétation survenus au Québec. La SOPFEU, appuyée par les services municipaux d'incendie, ont combattu près de 100 feux en zone de protection intensive, comparativement à une moyenne de 138 feux pour la même période au cours des 10 dernières années. La SOPFEU précise que les températures ont été inférieures au normal de saison et la présence de systèmes dépressionnaires et anticycloniques ont contribué à limiter les périodes prolongées de sécheresse. Le service de la sécurité incendie de la ville de Thetford Mines a connu une année bien remplie en 2025. Son rapport annuel fait état d'une augmentation de 20% de ses interventions. Elles sont passées de 405 en 2024 à 486 en 2025 sur l'ensemble du territoire desservi. Plus de 170 entreprises agro-touristiques de la région de la Chaudière-Appalaches participent cette année aux arrêts gourmands, ceci dans le but de promouvoir le savoir-faire et la richesse des produits de la région, comme ils le font depuis près de 20 ans maintenant. Ce circuit est coordonné par la table agroalimentaire de la Chaudière-Appalaches. Et en terminant, les sondages d'hiver 2026 de la firme Stats Radio confirment la dominance d'Arsenal Média chez nous et partout au Québec. Depuis un an, le nombre d'adultes qui écoutent une radio d'Arsenal Média a fait un bond de plus de 43%, passant de 523 000 à plus de 728 000 auditeurs. Faites à noter, les heures d'écoute, soit la mesure de la loyauté de l'auditoire, a cru encore plus, soit de 48%. Rappelons que Stats Radio mesure les radios régionales au Québec et que ce sondage a été réalisé entre le 26 janvier et le 10 mai dernier. Voilà, c'était vos manchettes, les détails et d'autres nouvelles sur montetford.com. 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Bonne journée à notre antenne.
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4: Est-ce que le soleil s'en vient? Hein? Parce que oui, moi. Parce que oui. Donc, on aura un dégagement. Plus tôt que prévu, peut-être. Je sais pas. Soleil-nuage? Maximum 28 aujourd'hui. C'est ça la beauté dans tout ça. Minimum à 15 ce soir, cette nuit. Pas de problème là non plus. Ça se gâche en fin de semaine, par contre, malheureusement. Averse demain, risque d'un orage en fin d'après-midi. Maximum 22, humidex 25 et de la pluie pour dimanche. Maximum à 18. En ce moment, on est à 16 degrés.
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4: Et aujourd'hui, il y en a beaucoup hein, qui sont en congé, en pédago. Donc, il y a peut-être un parent sur deux à la maison. Devinez lequel des parents à la maison, entre ma blonde ou moi,

chicane que prévu de ce côté-là. Il reste quoi, là? 10 jours d'école? Hein? Il reste la semaine prochaine. Puis l'autre? Là, il y a eu des examens pas mal cette semaine. C'est un dernier blitz à faire, en fait. C'est pas évident. La période d'examen, c'est pas facile. Surtout que maintenant, là, en juin, les jeunes sont tannés. Les jeunes sont écœurés de l'école. Ça leur tente plus d'étudier. Ça leur tente plus de rien faire. Mais il faut le faire parce que c'est comme une grosse période là, de l'année scolaire. Ah, pas facile! Bruno Mars à Viva 105.5!

8h38. Qu'est-ce que vous faites de bon en fin de semaine? Est-ce que vous allez piger dans l'une des activités là, proposées un petit peu plus tôt pendant l'émission? On a l'embarras du choix. Vraiment, c'est presque une quinzaine là, d'événements, que ce soit culturel, événementiel, sportif, à l'intérieur, à l'extérieur. Bon, on devra peut-être jauger tout ça là, avec ce que Dame Nature va nous proposer. Pour l'instant, c'est pas jojo, hein? Mais ça pourrait changer. On va le souhaiter, évidemment. Donc, je vous souhaite une belle journée. Je vous souhaite un excellent week-end surtout. On va se retrouver lundi matin, nous autres, entre 6h et 8h45. Et entre autres, ce qu'on aura à faire, c'est une chronique avec les gens de la ville de Thetford. Ce sera avec Annie Lessard, coordonnatrice culturelle au service des loisirs et de la culture, avec qui on va parler lundi. On va venir nous présenter la programmation des spectacles familiaux qui vont avoir lieu à la Station des Arts. Donc, toutes les explications avec elle lundi matin. Donc, on se reparle bientôt. On se laisse avec Fouki et trop.

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offre beaucoup de nouvelles chansons. On aura l'occasion de s'en jaser aujourd'hui, donc c'est avant midi. Et cet après-midi aussi, tout de suite après votre lunch 80-90-2000. Nos vedettes internationales aussi nous font plaisir, à commencer par Taylor Swift. Hein? Ça a été confirmé.

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Également aujourd'hui, alors ce soir, ça se passe du côté de Princeville. Puis ils vont visiter là, plusieurs places au Québec. Alors profitez-en bien, deuxfrères.com pour ne pas les manquer. Et notre prochain invité, lui, ben, il s'en vient dans le cadre de sa tournée nord-américaine en arena intitulée The Ugly Tour. Alors je vous parle de Teddy Swims qui sera de passage au Québec pour un spectacle unique. Alors ça tombe le 7 octobre, c'est un mercredi, au Centre Bell à Montréal. Le voici avec son hit The Door. Bon vendredi à Viva!

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1: Mesdames, Messieurs, bonjour, ici Boris Chassagne. Un conducteur de Lambton a été intercepté le 3 juin dernier alors qu'il roulait à tombeau ouvert sur la route 161 à Saint-Romain. Le conducteur, âgé de 77 ans, a été intercepté par les policiers de la MRC du Granit vers 13 heures alors qu'il filait à 93 km/h dans une zone de 30. Il s'est vu imposer une amende de $627 et 6 points d'inaptitude. Son permis a également été suspendu pour 7 jours. Et les joueurs de l'Unicanva ont tout fait hier soir pour ne pas décevoir leurs partisans réunis au Stade des Jardins à Thetford Mines. Ils l'ont emporté devant le Broc de Drummondville par la marque de 6-3. Ils signent ainsi un premier gain en 5 matchs cette saison. Jonathan Paquet a lancé un match complet pour l'Unicanva. Il a accordé 3 points sur 6 coups sûrs et 2 retraits sur des prises. Le prochain match de l'Unicanva est prévu pour ce dimanche. Il va affronter les Guerriers de Granby. Voilà, c'était vos manchettes.
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tout de ça. Puis il a mentionné qu'un de ses groupes préférés, c'est Fleetwood Mac. Et il dit « Personne ne peut vraiment mettre le doigt sur ce qu'est une chanson de Fleetwood Mac. » Alors il dit « Ça va dans tous les sens. » Et je dis pas que mes chansons sont aussi bonnes, mais tu voulais créer quelque chose qui est plus intéressant pour la personne qui écoute que quelque chose de linéaire. Alors c'est pour ça qu'on peut pas tant mettre le doigt sur un style. Sur ce nouvel album, en tout cas,

0: nommée Dinner Party. Et parlant des ex-membres de One Direction, il y en a un autre qui s'invite en musique. Harry Styles avec Watermelon Sugar. Avi va rester là.
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What I Want de Morgan Wallen et Tate McRae dans Viva l'avant-midi. C'est Diane Simard qui est en place avec vous autres jusqu'à l'arrivée de votre lunch 80-90-2000 avec une magnifique courbe musicale. On a Olivier Dion qui est à venir dans un petit instant parce qu'on adore encourager le talent d'ici. Et pour tout de suite, c'est Toni Braxton qui s'invite. L'énorme classique Unbreak My Heart à Viva.

0: Et tantôt, ben, la toune du lunch met la table et vous donne une idée de ce qui peut s'en venir pendant l'heure du dîner. Alors, un magnifique classique servi par Marvin Gaye, Sexual Healing. Et qu'on veut pas manquer ça. Et ça s'en vient à Viva. Restez là.
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14: Mesdames, messieurs, bonjour, ici Boris Chassagne. Un conducteur de Lambton a été intercepté le 3 juin dernier alors qu'il roulait à tombeau ouvert sur la route 161 à Saint-Romain. Le conducteur, âgé de 77 ans, a été intercepté par les policiers de la MRC du Granit vers 13 heures alors qu'il filait à 93 km/h dans une zone de 30. Il s'est vu imposer une amende de $627 et 6 points d'inaptitude. Son permis a également été suspendu pour 7 jours. Et les joueurs de l'Unicanva ont tout fait hier soir pour ne pas décevoir leurs partisans réunis au Stade des Jardins à Thetford Mines. Ils l'ont emporté devant le Broc de Drummondville par la marque de 6-3. Ils signent ainsi un premier gain en 5 matchs cette saison. Jonathan Paquet a lancé un match complet pour l'Unicanva. Il a accordé 3 points sur 6 coups sûrs et 2 retraits sur des prises. Le prochain match de l'Unicanva est prévu pour ce dimanche. Il va affronter les guerriers de Granby. Voilà, c'était vos manchettes.
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Elle fête les 20 ans de son personnage phare, Dana Montana, cette année. Miley Cyrus qui s'invite avec Used to be Young. Un gros merci de choisir Viva. Je vous souhaite une belle dernière journée de la semaine chez nous.

0: Justin Wellington est à venir.
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3: Mesdames, Messieurs, bonjour, ici Boris Chassaigne. Les touristes se sont fait plus nombreux en 2025-2026 dans la région, selon Tourisme Chaudière-Appalaches, le TCA. La demande en hébergement s'est appréciée de 3,6% l'été dernier, portée par une hausse de l'hébergement de courte durée et des prêts à camper. La région s'est aussi démarquée durant la saison hivernale. La demande globale en hébergement s'est appréciée de 8,8%. Tourisme Chaudière-Appalaches a dévoilé ses résultats le 2 juin dernier à Thetford, lors de sa 49e Assemblée générale annuelle. Et les joueurs de l'Uni Canevas ont tout fait hier soir pour ne pas décevoir leurs partisans réunis au Stade des Jardins à Thetford Mines. Ils l'ont emporté devant le Broc de Drummondville par la marque de 6-3. Ils signent ainsi un premier gain en 5 matchs cette saison. Jonathan Paquet a lancé un match complet pour l'Uni Canevas. Il a accordé 3 points sur 6 coups sûrs et 2 retraits sur des prises. C'était vos manchettes.
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2: Bon vendredi, hey, on voit la ligne d'arrivée. Elle est au loin, là, mais faut pas lâcher. On est sur le bord de la traversée. C'est le Lunch 80-90-2000 et c'est vendredi. Des bonnes nouvelles.
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2: C'est Jay qui s'installe pour dîner avec vous. Mon lunch est sur le coin de la table. Il attend. Mais c'est sûr que ça va refroidir parce que les hits n'attendront pas ici à Viva. Des années 80-90-2000 et peut-être même un petit peu plus. Il n'y a pas de discrimination. On a du plaisir pour toutes les oreilles. Parlant d'oreilles, on va parler des écouteurs, parce que là, il fait beau, on a le goût de jouer dehors un peu, mais quand même d'être en sécurité, tu sais, en faisant du vélo, en courant, on peut-tu écouter notre musique? Comment faites-vous pour écouter de la musique pendant que vous faites du sport, vous? 1-866-567-2346. Parlant de technologie, on va aussi discuter des réseaux sociaux. À partir de quel âge les enfants pourraient avoir droit d'accéder aux réseaux sociaux? Tu sais, y a-t-il un âge où est-ce qu'ils sont... plus préparés à tout ce qui les attend sur les réseaux sociaux, c'est la question qu'on se pose. Mais avant d'aller là, on va partir le beat avec UB40, Red Red Wine, Viva, le Lunch 80-90-2000.

le nom du band qui vient de jouer, les Respectables, les Respectables, la vraie bonne façon de dire, selon Steph, qui est le leader du groupe, c'est les Respectables en faisant le R à l'anglaise. Pourquoi? Pour avoir le R des Rolling Stones et le O's des Beatles. C'était ça son ambition. Hey, bye bye. Hey, salut à Maxime Lapierre de Drummondville qui dit « Moi, j'écoute ma musique avec mes écouteurs quand je fais du sport, mais la pire affaire, c'est de mettre ça sur un haut-parleur Bluetooth puis déranger tout le monde. » C'est vrai que c'est tannant. Mais il y a des nouveaux écouteurs sur le marché qui vont certainement vous simplifier la vie. Je vous en parle après France d'amour qui nous ramène en 98 dans le lunch 80-90-2000.

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5: Oui, le lunch 80-90-2000, mais aussi 2010, de temps en temps. On fait des petits spéciaux comme ça pour le ciné-centre vidéo de cette île. La toune du bureau aujourd'hui, c'est CeeLo Green qui nous la joue avec Forget You. Bon vent.

qu'on est capable de dire en 2026 que les réseaux sociaux, ça peut être bon au niveau social, mais ça peut être mauvais à bien des niveaux. Puis justement, si c'est mauvais, là, ben à quel âge on devrait permettre aux enfants d'y accéder? Est-ce qu'on laisse le bar ouvert ou on détermine un âge? Parce qu'il y a quelque part dans le monde qui a décidé de

20 ans, on interdisait la cigarette dans les lieux publics parce qu'on s'était rendu compte que c'était mauvais pour la santé. Mais ça a fait des petits, je pense que c'est bon pour la communauté. Maintenant, on se rend compte que les réseaux sociaux sont aussi mauvais pour la santé, pour l'estime de soi, surtout au niveau psychologique, particulièrement chez les ados qui sont encore vulnérables à ce moment-là. Puis c'est pour ça qu'il y a une commission d'enquête en Suède. Moi, j'adore les pays scandinaves, puis je salue leur initiative. Ils ont proposé d'interdire l'accès aux réseaux sociaux pour les moins de 15 ans à cause des inquiétudes sur la santé mentale des jeunes. Il y a le ministre de la Santé publique là-bas qui a dit qu'ils risquent de perdre une génération entière à cause du défilement du contenu, là, c'est le doom scrolling, puis ça doit être mis en place d'ici le 1er janvier 2028. Pratiquement, là, ça devrait obliger les plateformes comme Snapchat, Instagram, TikTok, Facebook de vérifier l'âge de leurs utilisateurs. Mais des jeux vidéo plutôt addictifs comme Roblox et Fortnite seraient exemptés de cette règle-là. C'est pas les premiers à faire un pas en ce sens-là. Il y a l'Australie en décembre passé qui a été le premier pays à interdire l'accès aux réseaux sociaux pour les jeunes. Mais en même temps, on a des questions à se poser. T'sais, au même titre que conduire impose des risques au niveau de la santé physique, puis on n'est peut-être pas assez outillé avant 16 ans pour le faire. Peut-être que c'est la même chose pour les réseaux sociaux. Est-ce que c'est 16 ans l'âge? Je ne sais trop, mais c'est comme les avertissements sur les films également. Il y a des tranches d'âge pour la sécurité et le bien-être de nos jeunes. Est-ce que 16 ans, c'est tard, par exemple? Vous, si vous avez un enfant qui a accès aux réseaux sociaux, vous lui avez permis quand et pourquoi? 1-866-567-2346. En même temps, les interdictions, c'est comme n'importe quoi. Il y a toujours des manières de contourner. Puis parfois, quand c'est interdit, c'est pire. Je ne sais trop. Je ne fais que partager l'info. Jennifer Page nous amène avant le bug de l'an 2000. Au retour, le lunch 80-90 se poursuit. Ah oui, et 2000. À Viva!

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La semaine n'est pas finie, hein? Il en reste un petit bout, puis c'est Diane qui va vous aider à passer à travers avec Viva l'après-midi. Moi, je m'appelle Jay et on se retrouve la semaine prochaine pour luncher ensemble. Entre-temps, c'est Sky avec You. Je vous souhaite un beau Sky tout le week-end. OK? Salut!

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8: Mesdames, Messieurs, bonjour, ici Boris Chassaigne. Les touristes se sont fait plus nombreux en 2025-2026 dans la région, selon Tourisme Chaudière-Appalaches, le TCA. La demande en hébergement s'est appréciée de 3,6% l'été dernier, portée par une hausse de l'hébergement de courte durée et des prêts à camper. La région s'est aussi démarquée durant la saison hivernale. La demande globale en hébergement s'est appréciée de 8,8%. Tourisme Chaudière-Appalaches a dévoilé ses résultats le 2 juin dernier à Thetford, lors de sa 49e Assemblée Générale annuelle. Et les joueurs de l'Uni Canevas ont tout fait hier soir pour ne pas décevoir leurs partisans réunis au Stade des Jardins à Thetford Mines. Ils l'ont emporté devant le Broc de Drummondville par la marque de 6-3. Ils signent ainsi un premier gain en 5 matchs cette saison. Jonathan Paquet a lancé un match complet pour l'Uni Canevas. Il a accordé 3 points sur 6 coups sûrs et 2 retraits sur des prises. C'était vos manchettes.
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encore de belles surprises musicales pour vous autres dans les prochaines à Viva. Taylor Swift s'en vient. Roxane Bruno aussi. Deux filles qui nous proposent des nouveautés aujourd'hui. On y reviendra. Pour tout de suite, voici Max McNow. On est Better Me For You.

cinquième film qui prendra l'affiche dès le 17 juin dans certaines salles et également une autre vague de sortie pour le 19 juin. Alors, elle en a fait l'annonce officiellement cette semaine. Donc, c'est

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1: San Francisco, Santa Monica, Beverly Hills.
2: Coudon, t'en vas-tu en voyage?
1: Non, mais on dirait que je me sens dans l'esprit West Coast. 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

Acolyte de cette pièce-là, Clément Jacques, lui aussi, il va faire quelques festivals cet été. Il se promène en salle également. Puis je vous rappelle que Clément Jacques a vraiment fait un appel spécial au cours des dernières semaines sur ses réseaux sociaux.

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2: Mesdames, Messieurs, bonjour, ici Boris Chassaigne. Les policiers de la Sûreté du Québec, de la MRC du Granit, ont le 2 juin dernier mené une perquisition dans un commerce et une résidence située au 4881 de la rue Laval à Lac-Mégantic. Les 10 policiers impliqués dans cette opération y ont saisi près de 900 vapoteuses illicites et 30 000 $ en devises canadiennes. Une quinquagénaire employée du commerce visitée et occupante de l'unité d'habitation perquisitionnée pourrait faire face à plusieurs accusations. Et les premiers chèques de l'allocation canadienne pour l'épicerie et les besoins essentiels seront versés aujourd'hui dans les comptes bancaires des Canadiens admissibles. Cette mesure, aussi appelée crédit pour la TPS, est généralement versée tous les trimestres aux ménages à faible revenu. On estime que 12 millions de Canadiens y sont admissibles. Un adulte seul sans enfant peut recevoir jusqu'à 267 $ et un couple avec deux enfants 533 $. Voilà, c'était vos manchettes. 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

partir en tournée avec son spectacle Karaoké 90, je vous le rappelle. Et parlant de nouveautés, ben, il y a notre prochain invité aussi qui nous en a dévoilé. C'est déjà sorti pour lui. Alors, un documentaire qui s'appelle Surfville Music. Alors, c'est Jack Johnson hein, qui retrace le parcours de sa vie de surfeur, de cinéaste également, puis de musicien de renommée internationale. Alors, ça explore ce film-là, comment ses premières années

d'ailleurs, il fêtait son anniversaire récemment, notre chanteur surfeur le 18 mai dernier. Il a commencé sa 51e année. Le voici avec Upside Down, à Viva.

Alors, le chandail qui s'avère être celui qui sera très tendance pour cet été 2026, c'est le chandail à manches longues. Donc, pas un coton ouaté, mais une manche longue. Alors, on tient quelque chose quand même. Alors, vous savez, l'espèce de t-shirt, mais à la manche qui arrive directement au poignet. Alors, on le veut pas trop épais, OK? Donc, on le veut oversize aussi, ça se peut, on peut. Mais ce qu'on veut surtout pas, c'est d'avoir la manche collée sur le bras. Alors, il faut que ce soit quand même un peu en

0: raison. Olivia Dean à venir. Avis va rester là.
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été sélectionné, hein? Ah, parce que c'était justement là, mercredi, hier et aujourd'hui que tout ça se faisait. Alors, je vous le souhaite, évidemment. Et notre prochaine invitée, elle, Shakira, est très active aussi. Elle se promène un peu partout en spectacle. Et là, la vedette colombienne vient à peine de

0: pour vous autres. Undo Stress dans la prochaine heure. Lizzo également. Il y aura Diana King. Faut pas manquer In Excess aussi. Sean Paul qui va faire monter la température. Et c'est Madonna et Sabrina Carpenter qui sont à venir dans un petit instant. À Viva, restez là.
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3: Mesdames, Messieurs, bonjour, ici Boris Chassaigne. Les policiers de la Sûreté du Québec, de la MRC du Granit, ont le 2 juin dernier mené une perquisition dans un commerce et une résidence située au 4881 de la rue Laval à Lac-Mégantic. Les 10 policiers impliqués dans cette opération y ont saisi près de 900 vapoteuses illicites et 30 000 $ en devises canadiennes. Une quinquagénaire employée du commerce visitée et occupante de l'unité d'habitation perquisitionnée pourrait faire face à plusieurs accusations. Les premiers chèques de l'allocation canadienne pour l'épicerie et les besoins essentiels seront versés aujourd'hui dans les comptes bancaires des Canadiens admissibles. Cette mesure, aussi appelée crédit pour la TPS, est généralement versée tous les trimestres aux ménages à faible revenu. On estime que 12 millions de Canadiens y sont admissibles. Un adulte seul sans enfant peut recevoir jusqu'à 267$ et un couple avec deux enfants 533$. Voilà, c'était vos manchettes. 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

0: 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Morgan Wallen et Tate McRae à venir à Viva.
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Une dose stress, ça c'est un bon exemple de ce qui vous attend là, dans les prochaines heures pour Viva la Fiesta qui s'invite, la trame sonore parfaite pour votre 4 à 7 du vendredi. Diane Simard vous souhaite un bon week-end et on se rejase lundi. Ciao!

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6: Mesdames, Messieurs, bonjour, ici Boris Chassaigne. Le taux de chômage a reculé en mai pour s'établir à 6,6% au Canada. Statistique Canada précise que l'économie canadienne a créé de manière inattendue 88 000 emplois le mois dernier. La baisse a été encore plus marquée au Québec, où le taux de chômage est passé de 6,2% en avril à 5,6% en mai. Dans la région de la Chaudière-Appalaches, le taux de chômage, qui s'établissait à 3,9% en 2025, a fondu à 2,4% en 2026, précise Statistique Canada. Les touristes se sont fait plus nombreux en 2025-2026 dans la région, selon Tourisme Chaudière-Appalaches. La demande en hébergement s'est appréciée de 3,6% l'été dernier, portée par une hausse de l'hébergement de courte durée et des prêts à camper. La région s'est aussi démarquée durant la saison hivernale. La demande globale en hébergement s'est appréciée de 8,8%. Les premiers chèques de l'allocation canadienne pour l'épicerie et les besoins essentiels seront versés aujourd'hui dans les comptes bancaires des Canadiens admissibles. Cette mesure, aussi appelée crédit pour la TPS, est généralement versée tous les trimestres aux ménages à faible revenu. On estime que 12 millions de Canadiens y sont admissibles. Un adulte seul sans enfant peut recevoir jusqu'à 267$ et un couple avec deux enfants 533$. Un conducteur de Lambton a été intercepté le 3 juin dernier alors qu'il roulait à tombeau ouvert sur la route 161 à Saint-Romain. Le conducteur, âgé de 77 ans, a été intercepté par les policiers de la MRC du Granit vers 13 heures alors qu'il filait à 93 km/h dans une zone où la limite est de 30 km/h. Voilà, c'était vos manchettes, les détails et d'autres nouvelles sur montetford.com. 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

Fantastique avec ce qu'il y a de mieux de musique dansante. On fait la fête d'un bout à l'autre du Québec, de Malartic jusqu'à Campbellton, Nouveau-Brunswick. On est là ensemble. Salut aux gens de la Côte-Nord, au centre du Québec, qui sont à l'écoute. C'est le fun de célébrer l'arrivée du week-end. On l'a travaillé cette semaine-là. Et là, on sent que c'est de plus en plus difficile. Hein? On arrive de la fin de l'année scolaire. Il y a des frictions à la maison, à l'école, toute l'équipe. On oublie tout ça et on appuie sur play. On va maturer aujourd'hui. On va manger quelque chose de nouveau qui est bon pour vous et on va se défouler. Et musicalement parlant, je vous confirme qu'on va danser. On part ça avec la Cadillac Rose à Bruno Mars en compagnie de Mark Ronson. C'est vendredi et c'est la fiesta à Viva.

Yes, un Rick Astley pour bien partir notre dernière heure de travail. Peut-être si vous finissez à 5 heures, c'est un show interactif où est-ce qu'on prend des nouvelles ensemble puis on est de bonne humeur parce que c'est vendredi. Je veux savoir qu'est-ce que vous avez de prévu en fin de semaine au 1-866-56-RADIO et moi je me charge de vous sortir des plans de qualité ici chez nous. Mais avant, c'est Shaggy et Hey Sexy Lady à Viva.

C'est parti pour la tournée des activités au Québec. En Abitibi, c'est le concert des élèves en arts, études conservatoires au Conservatoire de Val-d'Or. C'est à 19h et demain,

séance pour la course sous la marche à faire en famille. À Drummondville, la pièce Les 39 marches avec Benoît Brière, c'est ce soir à la Maison des Arts des Jardins. Et tout le week-end, c'est Drummond en bière au parc Woodyacht. Au centre du Québec, c'est le Festival du cheval de Princeville. Et demain soir, Simon Gouache est en show au carré 150 de Victo. Sur la côte nord, Beauce Carnaval est à Ouachat-Sept-Îles dans le stationnement arrière des Galeries Montagnaises. À Rimouski, ce soir, Vincent Vallière est en show. Demain, Mariana Mazza est de passage à la Salle des Jardins. Demain, c'est l'Orchestre symphonique de l'Estuaire qui nous offre son et saveur dès 17h. À l'air des jardins du Grand Hall des Jardins de Métis. C'est cool, ça. Et dans la Matapédia, demain, dès 17h30, c'est l'Arena Cross d'Amqui. C'est une soirée de course de motocross, un rendez-vous pour les amateurs de sport motorisé. Qu'est-ce qui me manque? Un 866-56 Radio. On a au retour l'Atto Mariah Carey.

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Il y en a du monde qui célèbre leur fête à ce temps-ci de l'année. Peut-être traverserez-vous une dizaine. Vous arrivez en 30, 40, cinquantaine. Oh là là, préparez-vous. Parce que ça implique de la préparation, faire ça. Pourquoi après Mika et boum, boum, boum, c'est vendredi. Bon retour chez vous dans la fiesta de Viva. Boum, boum, boum. Même les Américains.

0: Et là, il faut rajouter une nouvelle étape. Connaissez-vous la mûrescence? C'est quand on approche de la quarantaine ou de la cinquantaine, OK? C'est comme un terme qui gagne en popularité. Ça désigne la transition autour de la cinquantaine. Donc, précisément, là, 47 à 50 ans, c'est une phase qui est souvent marquée par le désir de se redécouvrir, chercher un nouveau sens à notre vie. Puis on a aussi des changements hormonaux, hein, autant chez les gars que chez les femmes. La ménopause chez les femmes, les hommes, c'est l'andropause. Il y a des changements. Puis il y a Rossin Grimmer, qui est créatrice de contenu, qui montre que les personnes d'âge mûr prennent de plus en plus de place sur les réseaux sociaux et que c'est important de se réinventer. Il y a des experts comme Marie-Paul Dessin et Mylène Grégoire qui soulignent que la mûrescence est un moment clé parce que souvent, les enfants partent de la maison. On prend la retraite bientôt, on cherche un nouveau sens à sa vie. Donc, c'est comme une crise, la cinquantaine. Mais c'est véritable, c'est prouvé autant physiquement que mentalement. Puis on est plus enclin à prendre des grandes décisions dans notre vie et aussi commettre l'adultère. Ça, c'est un autre dossier. Pitbull est en réserve. La fiesta de Viva se poursuit au retour.
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est à l'écoute pour retourner à la maison avec la fiesta. Je veux savoir c'est quoi votre plan pour ce week-end. Température incertaine peut-être chez vous. C'est comment qu'on organise ça pour bien en profiter. Après tout, c'est le mois de juin. 1-866-56-RADIO. Si vous voulez nous texter, les numéros, c'est 1-866-567-2346. Mais pour patienter, pour avoir de vos nouvelles, c'est Pelle chez Staz. Last night à Viva!

c'est quoi qui nous attend en fin de semaine? 1-866-567-2346. Salut à Mélanie Gosselin de Témiscamingue qui revient de quelques heures de pêche avec son père. J'ai dit « Wow, hey, c'est beau l'horaire d'été ». Elle dit « Oui, le vendredi, on a off, mais on fait notre 40 heures pareil. Hey, » des jours de 10 heures, mais en même temps, l'été, on dirait que c'est moins top. Et là, j'ai dit « Ça a-tu été une bonne pêche ?» Elle a dit que oui, ils ont pas pogné grand-chose, mais qu'ils ont refait le monde et qu'ils ont connecté, puis c'est ça qui compte. C'est vrai, ça. On passe peut-être pas assez de temps avec nos parents. Coudonc, c'était-tu la fête des pères avant le temps pour toi, Mélanie? J'en ai profité pour lui demander qu'est-ce qui lui ferait plaisir.

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3: Mesdames, Messieurs, bonjour, ici Boris Chassaigne. Le taux de chômage a reculé en mai pour s'établir à 6,6% au Canada. Statistique Canada précise que l'économie canadienne a créé de manière inattendue 88 000 emplois le mois dernier. La baisse a été encore plus marquée au Québec, où le taux de chômage est passé de 6,2% en avril à 5,6% en mai. Dans la région de la Chaudière-Appalaches, le taux de chômage, qui s'établissait à 3,9% en 2025, a fondu à 2,4% en 2026, précise Statistique Canada. Les touristes se sont fait plus nombreux en 2025-2026 dans la région, selon Tourisme Chaudière-Appalaches. La demande en hébergement s'est appréciée de 3,6% l'été dernier, portée par une hausse de l'hébergement de courte durée et des prêts à camper. La région s'est aussi démarquée durant la saison hivernale. La demande globale en hébergement s'est appréciée de 8,8%. Les premiers chèques de l'allocation canadienne pour l'épicerie et les besoins essentiels seront versés aujourd'hui dans les comptes bancaires des Canadiens admissibles. Cette mesure, aussi appelée crédit pour la TPS, est généralement versée tous les trimestres aux ménages à faible revenu. On estime que 12 millions de Canadiens y sont admissibles. Un adulte seul sans enfant peut recevoir jusqu'à 267 $ et un couple avec deux enfants 533 $. Un conducteur de Lambton a été intercepté le 3 juin dernier alors qu'il roulait à tombeau ouvert sur la route 161 à Saint-Romain. Le conducteur, âgé de 77 ans, a été intercepté par les policiers de la MRC du Granit vers 13 heures alors qu'il filait à 93 km/h dans une zone où la limite est de 30 km/h. Voilà, c'était vos manchettes, les détails et d'autres nouvelles sur montetford.com. 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
1: La semaine est finie, le week-end ne fait que commencer. Un petit tour à l'épicerie pour aller s'acheter des rafraîchissements.

Souvent, les vacances, c'est un état d'esprit. On a deux jours en avant de nous. On est en vacances. On fait ce qu'on veut. C'est l'esprit festif qui s'empare de nous. C'est la fiesta viva. Et je m'appelle G. Je suis honoré de pouvoir vous accompagner dans ce début de week-end-là. Salut à Janie Dupuis qui nous écoute de Coaticook. C'est le fun de vous jaser comme ça par téléphone au 1-866-567-2346. Et... on a de la qualité musicale, la gang, c'est quelque chose. On va se défouler ensemble un peu plus tard. Et vous allez voir que c'est peut-être pas si bien que ça, se défouler. Fun Factory, I Wanna Be With You, c'est ce qui s'en vient après.

Avivant, on est au courant de ce qui se passe chez nous. On a parlé un peu plus tôt de Beauce Carnaval qui est du côté de Sept-Îles. C'est Drummond-en-Bière au parc Woodyard. Toutes des belles activités pour lâcher notre fou, pour en profiter, pour reconnecter avec nos proches. Mais est-ce que se booker une sortie dans un rage room, un défouloir, un commerce où est-ce qu'on peut lancer des haches, c'est bon pour nous? Peut-être.

0: Ça a été une grosse tendance. Je me rappelle avoir été à un événement qui s'appelle Expo Nature. Il y avait un genre de kiosque Rage Room où est-ce qu'on pouvait lancer des haches sur une feuille de contreplaqué. Ah, c'était le fun! C'était le fun! Puis tout le monde dit « Ah, c'est bon pour se défouler, ça fait sortir le méchant, c'est de plus en plus populaire. » Il y en a. On peut pas dire que c'est pas le fun. Mais leur efficacité pour réduire la colère est sérieusement remise en question par des experts en la matière, dont Sophie Kiervik, qui est psychologue au Centre norvégien pour l'étude de la violence. Puis ces espaces-là nous disent qu'en réalité, ça promouvoit la colère plus que de l'apaiser. C'est-à-dire que c'est comme ça enseignait à notre cerveau que c'est correct d'évacuer de la violence. Mais quand on a des frustrations, par exemple, des activités excitantes comme ça, ça favorise pas le calme ou ça enseigne pas notre cerveau à être capable de se gérer avant de devenir violent. Puis c'est des études quand même éprouvées, là. On dit que la méditation pleine conscience, c'est bon. La respiration, puis être capable de verbaliser ses émotions calmement, ben clairement, c'est pas dans ce genre de place-là qu'on va faire ça. C'est peut-être plus chez un psy. Et ça, c'est assez efficace. One Republic s'en vient. La chanson de Footloose aussi à Viva. Ça s'en vient. C'est la fiesta qui se poursuit.
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demain, je vais vous parler du bal de finissant parce que ça s'en vient. Est-ce que vous avez un jeune qui va y participer? Est-ce que vous êtes prêt? Est-ce que la robe est achetée? Le veston est acheté? Est-ce qu'on sait comment on va s'y rendre au bal? Mais là, pour tout de suite, c'est pas le bal de finissant auquel on va assister. La compagnie

0: 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À l'année longue, minimum 50 % Farruko, Pepas, Pitbull, Kesha, nous attendons au retour. La fiesta se poursuit à Viva.
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qui m'a téléphoné au 1-866-56-RADIO pour souhaiter bonne fête à sa sœur Myriam. Ben, bonne fête. J'espère que vous allez célébrer en bonne et due forme. Elle s'est mariée, elle, dernièrement, avec une grosse

0: etc. Et évidemment, à chaque personne à qui je parle, je demande, y a-t-il une chanson de party qui te ferait plaisir? Elle a dit Daddy Cool, Bonnie M. Semble que ça fait longtemps que je n'ai pas entendu ça. Ben, faudra pas trop attendre. C'est ce qui joue au retour dans le montage de DJ Patneau. À Viva!
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8: Mesdames, Messieurs, bonsoir. Ici Boris Chassaigne. Le taux de chômage a reculé en mai pour s'établir à 6,6% au Canada. Statistique Canada précise que l'économie canadienne a créé de manière inattendue 88 000 emplois le mois dernier. La baisse a été encore plus marquée au Québec, où le taux de chômage est passé de 6,2% en avril à 5,6% en mai. Dans la région de la Chaudière-Appalaches, le taux de chômage qui s'établissait à 3,9% en 2025 a fondu à 2,4% en 2026, précise Statistique Canada. Et les touristes se sont fait plus nombreux en 2025-2026 dans la région, selon Tourisme Chaudière-Appalaches. La demande en hébergement s'est appréciée de 3,6% l'été dernier, portée par une hausse de l'hébergement de courte durée et des prêts à camper. La région s'est aussi démarquée durant la saison hivernale. La demande globale en hébergement s'est alors apprécié de 8,8%. Voilà, c'était vos manchettes. Bon week-end.
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soir pour une soirée de jeux de société. Ah ben, tu sais, quand le temps est incertain, c'est ce qu'on fait. Hey, moi, j'en ai découvert un dernièrement. C'est un jeu, OK? Puis je peux pas croire que je vous compte ça. Dans le fond, tu fais une brassée de bas, puis il faut que tu fasses des paires ensemble. Puis, ben, tu peux échanger des paires. Ah, c'est drôle, c'est drôle. Je sais pas c'est quoi le nom. C'est les bas. Demandez les bas à votre conseiller. Ben, salut à Karine, merci de nous écouter. On va parler de la nouvelle tendance culinaire qui va certainement vous emboucher un coin et vous aider dans votre quotidien. Un peu plus tard à Viva, mais pour s'y rendre, on a d'excellents hits de fête. Ma foi, Michael Sambello et Maniac, ça s'en vient. Mais pour tout de suite, tassez-vous, ça part! Bonnie M avec Daddy Cool à Viva.

savoir c'est quoi la nouvelle affaire tendance qu'il faut manger pour être en santé. Là, selon la revue Nutrients, les femmes de 50 à 65 ans qui consomment trop peu de protéines ont deux fois plus de chances d'avoir des difficultés à utiliser les toilettes, à se déplacer et à se pencher que ceux qui en consomment davantage. Hey, ça, c'est un enjeu quand même. Là. C'est parce que les faibles apports en protéines sont liés à une faiblesse musculaire et à des difficultés physiques croissantes chez les femmes, tandis que chez les hommes, c'est un peu différent. C'est plus la force en général. Donc, c'est pas tant le déplacement. Ben, c'est fascinant quand même. Alors, les protéines, on les met partout. Et je vous demande, vous, est-ce que vous avez adopté des protéines? Est-ce que vous en prenez plus? Parce que le marketing nous dit que tout avec des protéines a de l'air tellement meilleur. C'est la question que je me pose. Puis vous pouvez parler de votre expérience ou si vous avez adopté quelque chose d'autre, parlez-nous-en au 1-866-567-2346. CNC, Music Factory et

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Hey, je vous ai demandé tantôt qu'est-ce que vous avez adopté dans votre alimentation qui a fait une différence. Salut à Karine Larouche de Val-d'Or qui dit « Les barres protéinées, moi je les achète toujours en spécial, c'est pas donné, mais ça fait une collation de course qui me supporte pour le restant de mon shift, mettons, dans ma pause. » Intéressant. Annie Fournier de Sept-Îles. Hey, ça, je savais pas que ça existait. Elle dit « Moi, j'ai acheté de la crème à café protéinée et au collagène. » De un, je savais pas que ça existait. De deux, au collagène. Elle dit « J'ai jamais eu d'aussi beaux cheveux. Et mon café est quand même bon, puis il y a des saveurs. » Ah ben, c'est intéressant. Vous êtes à Viva. C'est la fiesta qui se poursuit. Billy Idol en 91. En 91.

0: C'est tout pour moi. Je m'appelle Jerry Castonguay. Je suis content d'avoir amorcé le week-end et notre début de vacances dans notre tête pour deux jours ici avec la Fiesta. On va se retrouver la semaine prochaine pour terminer la semaine ensemble, mais aussi lundi avec le lunch 80-90-2000. Mais restez pas loin parce qu'on va faire le tour de ce qu'il y a à faire chez nous. On est avec vous en musique et en sujet chaud de notre région jusqu'à minuit. Pour tout de suite, c'est Indochine et l'aventurier qui termine la Fiesta. Salut!
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1: Mesdames, Messieurs, bonsoir. Ici Boris Chassaigne. Le taux de chômage a reculé en mai pour s'établir à 6,6% au Canada. Statistique Canada précise que l'économie canadienne a créé de manière inattendue 88 000 emplois le mois dernier. La baisse a été encore plus marquée au Québec, où le taux de chômage est passé de 6,2% en avril à 5,6% en mai. Dans la région de la Chaudière-Appalaches, le taux de chômage qui s'établissait à 3,9% en 2025 a fondu à 2,4% en 2026, précise Statistique Canada. Et les touristes se sont fait plus nombreux en 2025-2026 dans la région, selon Tourisme Chaudière-Appalaches. La demande en hébergement s'est appréciée de 3,6% l'été dernier, portée par une hausse de l'hébergement de courte durée et des prêts à camper. La région s'est aussi démarquée durant la saison hivernale. La demande globale en hébergement s'est alors apprécié de 8,8%. Voilà, c'était vos manchettes. Bon week-end.
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0: Je suis là.
1: C'est enfin vendredi. Danaë Thériault qui est de retour pour vous accompagner tout au long de la soirée. On est ensemble jusqu'à minuit. On est le 5 juin et tout au long de la semaine, c'est Jason Caron qui vous a accompagné dans votre début de journée avec On part ça de même. Et d'ailleurs, si vous voulez rattraper ce que vous avez manqué, ben il y a pas de problème. Vous pouvez vous diriger sur le viva1055.com. Il y a la section rattrapage. Ça vous permet de tout réécouter ce que vous auriez pu manquer, que ce soit chronique, entrevue. Tout s'y retrouve sur le viva1055.com.
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C'est l'activité à ne pas manquer demain, samedi 6 juin. Vous pouvez participer à l'impressionnante tournée au Parc national de Frontenac. C'est une invitation aux nouveaux arrivants à explorer l'un des joyaux naturels de la région, mais c'est ouvert à tous. Donc, si vous voulez aller faire un tour, c'est demain que ça se passe. Tous les détails sont justement sur le site internet du Parc national de Frontenac. C'est à ne pas manquer. Un bon vendredi 5 juin.

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